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1: L'essentiel de l'actualité, la canicule bat des records. Plus de 41 degrés ont été relevés ce vendredi dans l'Aveyron, avec des températures inédites en Bretagne et dans la Nièvre. Ce samedi, 24 départements seront en vigilance rouge, 59 en orange, le reste en jaune. La chaleur doit durer au moins jusqu'au milieu de la semaine prochaine. C'est compliqué sur les routes ce vendredi. Bison futé hisse le drapeau rouge partout en France dans le sens des départs, sauf en Auvergne-Rhône-Alpes où c'est noir. Ce samedi, ce sera noir en Auvergne-Rhône-Alpes et dans le nord-ouest pour les départs et rouge partout ailleurs. Le mari d'Assia, dont le corps démembré avait été retrouvé, abandonné au parc des Buttes-Chaumont à Paris en 2023, a été condamné à 27 ans de réclusion criminelle. La cour d'assises a retenu le meurtre, estimant qu'il avait volontairement étranglé son épouse avant de dissimuler son corps. Enfin, au Tour de France, Tim Merlier a remporté la 7e étape à Bordeaux. C'est sa 4e victoire d'étape sur la grande boucle. Et côté classement général, pas de changement. Tadej Pogacar conserve le maillot jaune. Le premier français, Paul Sexas, est 6e.
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1: Du soleil toujours demain, avec quelques passages nuageux dans tout le pays et une perturbation qui va s'installer dans le quart sud-est en matinée, avec des averses et des orages entre l'Auvergne-Rhône-Alpes et l'Occitanie. En deuxième partie de journée, les orages concerneront également la Bretagne, les Pays de la Loire et l'Aquitaine. Les températures demain matin, 23 degrés à Cherbourg, 25 degrés à Lille et à Amiens, 28 à Lyon, 29 à Paris, 30 degrés à Nantes, 31 à Ajaccio. Et demain après-midi, les températures seront comprises entre 25 et 37 degrés.
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1: Bonjour à tous, l'essentiel de l'actualité. On approche du pic de forte chaleur en France. 24 départements sont placés en vigilance rouge pour la canicule aujourd'hui. Les températures atteignent déjà les 30 degrés au réveil et 40 degrés sont attendus cet après-midi. Par ailleurs, sur les 30 000 climatiseurs promis aux hôpitaux et aux établissements médico-sociaux par le gouvernement, 7 500 ont déjà été livrés, selon la ministre de la Santé, Stéphanie Rist. L'objectif est d'en déployer 15 000 d'ici mardi, grâce à une enveloppe exceptionnelle de 100 millions d'euros. Et les incendies ont déjà ravagé plus de 25 000 hectares en France depuis le début de l'année. C'est deux fois plus qu'à la même période en 2025. La sécurité civile a déployé des moyens exceptionnels avec notamment 12 canadairs et près de 500 sapeurs-pompiers en renfort. L'autopsie de Louis, ce jeune de 17 ans, lynché à Narbonne, confirme que les lésions cérébrales provoquées par des coups sont bien à l'origine de sa mort. 5 jeunes de 17 à 19 ans restent mis en examen et placés en détention provisoire dans ce dossier. Enfin en foot, France-Espagne, voilà l'affiche de la première demi-finale du Mondial. Hier soir, l'Espagne a battu la Belgique 2-1. Et au programme ce soir, la suite des quarts de finale entre la Norvège et l'Angleterre, c'est à 23h.
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1: Le soleil est largement présent aujourd'hui, mais attention à une perturbation qui arrive par le quart sud-est du pays. On attend des orages et quelques coups de tonnerre dans le golfe du Lion et en Savoie. Et en deuxième partie de journée, ça va se dégrader avec des averses et des orages modérés à intenses en Auvergne-Rhône-Alpes, en PACA, dans le centre et dans les pays de la Loire. Côté température, on attend 25 degrés au meilleur de la journée à Cherbourg, 27 à Annecy, 31 à Brest, 33 à Strasbourg, 35 à Lyon, 36 degrés à Paris et 37, c'est le maximum, à Auxerre.
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1: Bonjour à tous, l'essentiel de l'actualité. On approche du pic de forte chaleur en France. 24 départements sont placés en vigilance rouge pour la canicule aujourd'hui. Les températures atteignent déjà les 30 degrés au réveil et 40 degrés sont attendus cet après-midi. Par ailleurs, sur les 30 000 climatiseurs promis aux hôpitaux et aux établissements médico-sociaux par le gouvernement, 7 500 ont déjà été livrés, selon la ministre de la Santé, Stéphanie Rist. L'objectif est d'en déployer 15 000 d'ici mardi, grâce à une enveloppe exceptionnelle de 100 millions d'euros. Et les incendies ont déjà ravagé plus de 25 000 hectares en France depuis le début de l'année. C'est deux fois plus qu'à la même période en 2025. La sécurité civile a déployé des moyens exceptionnels avec notamment 12 canadairs et près de 500 sapeurs-pompiers en renfort. L'autopsie de Louis, ce jeune de 17 ans, lynché à Narbonne, confirme que les lésions cérébrales provoquées par des coups sont bien à l'origine de sa mort. Cinq jeunes de 17 à 19 ans restent mis en examen et placés en détention provisoire dans ce dossier. Enfin en foot, France-Espagne, voilà l'affiche de la première demi-finale du Mondial. Hier soir, l'Espagne a battu la Belgique 2-1. Et au programme ce soir, la suite des quarts de finale entre la Norvège et l'Angleterre, c'est à 23h.
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1: Le soleil est largement présent aujourd'hui, mais attention à une perturbation qui arrive par le quart sud-est du pays. On attend des orages et quelques coups de tonnerre dans le golfe du Lion et en Savoie. Et en deuxième partie de journée, ça va se dégrader avec des averses et des orages modérés à intenses en Auvergne-Rhône-Alpes, en PACA, dans le centre et dans les pays de la Loire. Côté température, on attend 25 degrés au meilleur de la journée à Cherbourg, 27 à Annecy, 31 à Brest, 33 à Strasbourg, 35 à Lyon, 36 degrés à Paris et 37, c'est le maximum, à Auxerre.
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1: Bonjour à tous, l'essentiel de l'actualité, une nouvelle attaque russe à Kiev. Des missiles ont frappé la capitale ukrainienne cette nuit. Bilan provisoire, 6 blessés dont 3 hospitalisés selon les autorités. 2 séries d'explosions ont été entendues avant le déclenchement des sirènes d'alerte qui a fait la cible de frappes russes répétées depuis plusieurs semaines. Un homme de 49 ans placé en garde à vue après l'incendie qui a parcouru 90 hectares jeudi près de Perpignan. Selon les témoignages recueillis par les enquêteurs, il est soupçonné d'avoir volontairement mis le feu à la végétation. Le suspect est poursuivi pour destruction par incendie avec mise en danger. Nouvelle plainte contre Patrick Bruel. Une femme accuse le chanteur de viol et affirme que les faits se seraient produits dans les années 2000 alors qu'elle était mineure. La plainte a été déposée le 24 juin auprès du parquet de Nanterre. Selon son avocat, la plaignante souhaite désormais réserver son témoignage au magistrat. Enfin en basket, c'est officiel, Victor Wembanyama prolonge l'aventure avec les San Antonio Spurs. Le Français signe un contrat de 252 millions de dollars sur 5 ans. Sur la saison 2025-2026, il a marqué 25 points par match en moyenne.
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1: Le soleil est largement présent aujourd'hui, mais attention à une perturbation qui arrive par le quart sud-est du pays. On attend des orages et quelques coups de tonnerre dans le golfe du Lion et en Savoie. Et en deuxième partie de journée, ça va se dégrader avec des averses et des orages modérés à intenses en Auvergne-Rhône-Alpes, en PACA, dans le centre et dans les pays de la Loire. Côté température, on attend 25 degrés au meilleur de la journée à Cherbourg, 27 à Annecy, 31 à Brest, 33 à Strasbourg, 35 à Lyon, 36 degrés à Paris et 37, c'est le maximum, à Auxerre.
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1: Bonjour à tous, l'essentiel de l'actualité, une nouvelle attaque russe à Kiev. Des missiles ont frappé la capitale ukrainienne cette nuit. Bilan provisoire, 6 blessés dont 3 hospitalisés selon les autorités. 2 séries d'explosions ont été entendues avant le déclenchement des sirènes d'alerte qui a fait la cible de frappe russe répétée depuis plusieurs semaines. Un homme de 49 ans placé en garde à vue après l'incendie qui a parcouru 90 hectares jeudi près de Perpignan. Selon les témoignages recueillis par les enquêteurs, il est soupçonné d'avoir volontairement mis le feu à la végétation. Le suspect est poursuivi pour destruction par incendie avec mise en danger. Nouvelle plainte contre Patrick Bruel. Une femme accuse le chanteur de viol et affirme que les faits se seraient produits dans les années 2000 alors qu'elle était mineure. La plainte a été déposée le 24 juin auprès du parquet de Nanterre. Selon son avocat, la plaignante souhaite désormais réserver son témoignage au magistrat. Enfin en basket, c'est officiel, Victor Wembanyama prolonge l'aventure avec les San Antonio Spurs. Le Français signe un contrat de 252 millions de dollars sur 5 ans. Sur la saison 2025-2026, il a marqué 25 points par match en moyenne.
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1: Le soleil est largement présent aujourd'hui, mais attention à une perturbation qui arrive par le quart sud-est du pays. On attend des orages et quelques coups de tonnerre dans le golfe du Lion et en Savoie. Et en deuxième partie de journée, ça va se dégrader avec des averses et des orages modérés à intenses en Auvergne-Rhône-Alpes, en PACA, dans le centre et dans les pays de la Loire. Côté température, on attend 25 degrés au meilleur de la journée à Cherbourg, 27 à Annecy, 31 à Brest, 33 à Strasbourg, 35 à Lyon, 36 degrés à Paris et 37, c'est le maximum, à Auxerre.
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0: 1000 hectares ont déjà brûlé. Et vu le risque, les feux d'artifice sont reportés, voire annulés dans plusieurs communes. Et les traditionnels bals des pompiers des 13 et 14 juillet sont annulés à Paris. Dans les Landes, un homme de 45 ans est placé en détention provisoire pour viol et agression sexuelle sur mineur de 15 ans. Le mis en cause, employé d'une supérette, aurait fait inhaler un produit à l'adolescent avant d'abuser de lui. Le suspect indique que la victime présumée était consentante. Enfin en foot, le quart de finale Espagne-Belgique au Mondial a rassemblé près de 9 millions de téléspectateurs hier soir sur M6. Les Espagnols qui affronteront la France en demi-finale de la compétition. Emmanuel Macron n'assistera pas à la rencontre prévue à Dallas aux États-Unis. En revanche, il fera le déplacement si la France est en finale.
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0: Le soleil est largement présent aujourd'hui, mais attention à une perturbation qui arrive par le quart sud-est du pays. On attend des orages et quelques coups de tonnerre dans le golfe du Lion et en Savoie. Et en deuxième partie de journée, ça va se dégrader avec des averses et des orages modérés à intenses en Auvergne-Rhône-Alpes, en PACA, dans le centre et dans les pays de la Loire. Côté température, on attend 25 degrés au meilleur de la journée à Cherbourg, 27 à Annecy, 31 à Brest, 33 à Strasbourg, 35 à Lyon, 36 degrés à Paris et 37, c'est le maximum, à Auxerre.
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1: Bonjour à tous, l'essentiel de l'actualité. Face à la troisième canicule de l'été, les syndicats réclament une meilleure protection des salariés. La CGT, la CFDT, FO et la CFTC jugent les mesures actuelles insuffisantes et demandent notamment des seuils de température au-delà desquels le travail serait interrompu ou adapté, mais aussi davantage de contrôle dans les entreprises. Une vingtaine d'incendies restent actifs aujourd'hui en France, du sud jusqu'au centre du pays. Depuis le début de l'année, plus de 25 000 hectares ont déjà

0: Prévu à Dallas aux États-Unis. En revanche, il fera le déplacement si la France est en finale.
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0: Le soleil est largement présent aujourd'hui, mais attention à une perturbation qui arrive par le quart sud-est du pays. On attend des orages et quelques coups de tonnerre dans le golfe du Lion et en Savoie. Et en deuxième partie de journée, ça va se dégrader avec des averses et des orages modérés à intenses en Auvergne-Rhône-Alpes, en PACA, dans le centre et dans les pays de la Loire. Côté température, on attend 25 degrés au meilleur de la journée à Cherbourg, 27 à Annecy, 31 à Brest, 33 à Strasbourg, 35 à Lyon, 36 degrés à Paris et 37, c'est le maximum, à Auxerre.
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1: Bonjour à tous, l'essentiel de l'actualité. Face à la troisième canicule de l'été, les syndicats réclament une meilleure protection des salariés. La CGT, la CFDT, FO et la CFTC jugent les mesures actuelles insuffisantes et demandent notamment des seuils de température au-delà desquels le travail serait interrompu ou adapté, mais aussi davantage de contrôle dans les entreprises. Une vingtaine d'incendies restent actifs aujourd'hui en France, du sud jusqu'au centre du pays. Depuis le début de l'année, plus de 25 000 hectares ont déjà brûlé. Et vu le risque, les feux d'artifice sont reportés, voire annulés dans plusieurs communes. Et les traditionnels bals des pompiers des 13 et 14 juillet sont annulés à Paris. Dans les Landes, un homme de 45 ans est placé en détention provisoire pour viol et agression sexuelle sur mineur de 15 ans. Le mis en cause, employé d'une supérette, aurait fait inhaler un produit à l'adolescent avant d'abuser de lui. Le suspect indique que la victime présumée était consentante. Enfin en foot, le quart de finale Espagne-Belgique au Mondial a rassemblé près de 9 millions de téléspectateurs hier soir sur M6. Les Espagnols qui affronteront la France en demi-finale de la compétition. Emmanuel Macron n'assiste

0: Strasbourg, 35 à Lyon, 36 degrés à Paris et 37, c'est le maximum à Auxerre.
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1: Bonjour à tous, l'essentiel de l'actualité. Face à la troisième canicule de l'été, les syndicats réclament une meilleure protection des salariés. La CGT, la CFDT, FO et la CFTC jugent les mesures actuelles insuffisantes et demandent notamment des seuils de température au-delà desquels le travail serait interrompu ou adapté, mais aussi davantage de contrôle dans les entreprises. Une vingtaine d'incendies restent actifs aujourd'hui en France, du sud jusqu'au centre du pays. Depuis le début de l'année, plus de 25 000 hectares ont déjà brûlé. Et vu le risque, les feux d'artifice sont reportés, voire annulés dans plusieurs communes. Et les traditionnels bals des pompiers des 13 et 14 juillet sont annulés à Paris. Dans les Landes, un homme de 45 ans est placé en détention provisoire pour viol et agression sexuelle sur mineur de 15 ans. Le mis en cause, employé d'une supérette, aurait fait inhaler un produit à l'adolescent avant d'abuser de lui. Le suspect indique que la victime présumée était consentante. Enfin en foot, le quart de finale Espagne-Belgique au Mondial a rassemblé près de 9 millions de téléspectateurs hier soir sur M6. Les Espagnols qui affronteront la France en demi-finale de la compétition. Emmanuel Macron n'assistera pas à la rencontre prévue à Dallas aux États-Unis. En revanche, il fera le déplacement si la France est en finale.
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1: Le soleil est largement présent aujourd'hui, mais attention à une perturbation qui arrive par le quart sud-est du pays. On attend des orages et quelques coups de tonnerre dans le golfe du Lion et en Savoie. Et en deuxième partie de journée, ça va se dégrader avec des averses et des orages modérés à intenses en Auvergne-Rhône-Alpes, en PACA, dans le centre et dans les pays de la Loire. Côté température, on attend 25 degrés au meilleur de la journée à Cherbourg, 27 à Annecy, 31 à Brest, 33 à Strasbourg,

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1: Bonjour à tous, l'essentiel de l'actualité, de nouvelles tensions au Moyen-Orient. Mojtaba Khamenei, le nouveau guide suprême iranien, promet de venger la mort de son père Ali Khamenei. Il a été tué fin février dans des frappes israélo-américaines. Il affirme que les responsables sont identifiés. Et Donald Trump, de son côté, a menacé de décimer et de détruire complètement l'Iran si le régime tentait de l'assassiner. La canicule s'intensifie encore en France. 24 départements sont en vigilance rouge, 59 sont en orange. L'Île-de-France fait partie des régions concernées avec un impact sur les lieux très fréquentés. À Paris, la Tour Eiffel ferme ses portes à 16h tout le week-end. C'est le cas aussi pour le Louvre. Plus de 530 km de bouchons cumulés en ce début d'après-midi partout en France. C'est noir dans le sens des départs sur les routes, entre l'Auvergne-Rhône-Alpes, le centre et le nord-ouest. Partout ailleurs, c'est rouge. Et le pic, c'était en fin de matinée, 960 km d'embouteillage avec d'importants ralentissements sur les autoroutes A7, A10, A13 et A9. Enfin en rugby, le 15 de France s'est facilement imposé en Australie, 42 à 26 à Brisbane pour le championnat des nations. C'est leur première victoire dans ce championnat avant un déplacement au Japon samedi prochain.
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1: Le soleil reste bien présent demain dans le ciel avec quelques passages nuageux en matinée sur toute la moitié ouest du pays. Et en deuxième partie de journée, les nuages seront plus nombreux sur la façade atlantique mais aussi en Île-de-France et en Normandie. Et on attend des orages également en Bretagne. Les températures demain matin, 23 degrés à Cherbourg, 25 à Lorient, 28 à Chaumont, 29 degrés à Paris, 31 à Bordeaux, 32 à La Rochelle. Et demain après-midi, il fera entre 26 et 37 degrés.
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1: Bonjour à tous, l'essentiel de l'actualité, de nouvelles tensions au Moyen-Orient. Mojtaba Khamenei, le nouveau guide suprême iranien, promet de venger la mort de son père Ali Khamenei. Il a été tué fin février dans des frappes israélo-américaines. Il affirme que les responsables sont identifiés. Et Donald Trump, de son côté, a menacé de décimer et de détruire complètement l'Iran si le régime tentait de l'assassiner. La canicule s'intensifie encore en France. 24 départements sont en vigilance rouge, 59 sont en orange. L'Île-de-France fait partie des régions concernées, avec un impact sur les lieux très fréquentés. À Paris, la Tour Eiffel ferme ses portes à 16h tout le week-end. C'est le cas aussi pour le Louvre. Plus de 530 km de bouchons cumulés en ce début d'après-midi partout en France. C'est noir dans le sens des départs sur les routes, entre l'Auvergne-Rhône-Alpes, le centre et le nord-ouest. Partout ailleurs, c'est rouge. Et le pic, c'était en fin de matinée, 960 km d'embouteillage avec d'importants ralentissements sur les autoroutes A7, A10, A13 et A9. Enfin, en rugby, le 15 de France s'est facilement imposé en Australie, 42-26 à Brisbane pour le championnat des nations. C'est leur première victoire dans ce championnat avant un déplacement au Japon samedi prochain.
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1: Le soleil reste bien présent demain dans le ciel, avec quelques passages nuageux en matinée sur toute la moitié ouest du pays. Et en deuxième partie de journée, les nuages seront plus nombreux sur la façade atlantique, mais aussi en Île-de-France et en Normandie. Et on attend des orages également en Bretagne. Les températures demain matin, 23 degrés à Cherbourg, 25 à Lorient, 28 à Chaumont, 29 degrés à Paris, 31 à Bordeaux, 32 à La Rochelle. Et demain après-midi, il fera entre 26 et 37 degrés.
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1: L'essentiel de l'actualité, la canicule va encore s'étendre ce dimanche. 37 départements seront placés en vigilance rouge. Ça concerne une large moitié ouest du pays, mais aussi le centre et l'Île-de-France. 46 départements seront en orange. Et à Paris, à cause de la chaleur, la Tour Eiffel ferme à 16h tout le week-end, tout comme le Louvre et le musée du Quai d'Orsay. L'Observatoire international des prisons saisit la justice en urgence après un rapport qui dénonce des violences systémiques à la prison de Condé-sur-Sarthe, dans l'Orne. L'association demande des mesures immédiates pour faire cesser les atteintes aux libertés fondamentales des détenus. Une audience est prévue lundi devant le tribunal administratif de Caen. Éric Ciotti demande à la FIFA d'observer une minute de silence avant la demi-finale France-Espagne. La rencontre est prévue le mardi 14 juillet. Un hommage en mémoire aux 86 victimes de l'attentat de Nice, 10 ans jour pour jour après le drame de la promenade des Anglais. Le maire de Nice a également sollicité le soutien de la Fédération française de football. Enfin, un mot de tennis, la finale homme du tournoi de Wimbledon opposera Yannick Sinner, numéro 1 mondial, à Alexander Zverev, tête de série numéro 2, qui vient tout juste de remporter Roland-Garros. La rencontre est prévue dimanche après-midi.
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1: Le soleil reste bien présent demain dans le ciel, avec quelques passages nuageux en matinée sur toute la moitié ouest du pays. Et en deuxième partie de journée, les nuages seront plus nombreux sur la façade atlantique, mais aussi en Île-de-France et en Normandie. Et on attend des orages également en Bretagne. Les températures demain matin, 23 degrés à Cherbourg, 25 à Lorient, 28 à Chaumont, 29 degrés à Paris, 31 à Bordeaux, 32 à La Rochelle. Et demain après-midi, il fera entre 26 et 37 degrés.
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1: L'essentiel de l'actualité, la canicule va encore s'étendre ce dimanche. 37 départements seront placés en vigilance rouge. Ça concerne une large moitié ouest du pays, mais aussi le centre et l'Île-de-France. 46 départements seront en orange. Et à Paris, à cause de la chaleur, la Tour Eiffel ferme à 16h tout le week-end, tout comme le Louvre et le musée du Quai d'Orsay. L'Observatoire international des prisons saisit la justice en urgence après un rapport qui dénonce des violences systémiques à la prison de Condé-sur-Sarthe, dans l'Orne. L'association demande des mesures immédiates pour faire cesser les atteintes aux libertés fondamentales des détenus. Une audience est prévue lundi devant le tribunal administratif de Caen. Éric Ciotti demande à la FIFA d'observer une minute de silence avant la demi-finale France-Espagne. La rencontre est prévue le mardi 14 juillet. Un hommage en mémoire aux 86 victimes de l'attentat de Nice, 10 ans jour pour jour après le drame de la promenade des Anglais. Le maire de Nice a également sollicité le soutien de la Fédération française de football. Enfin, un mot de tennis, la finale homme du tournoi de Wimbledon opposera Yannick Sinner, numéro 1 mondial, à Alexander Zverev, tête de série numéro 2, qui vient tout juste de remporter Roland-Garros. La rencontre est prévue dimanche après-midi.
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1: Le soleil reste bien présent demain dans le ciel, avec quelques passages nuageux en matinée sur toute la moitié ouest du pays. Et en deuxième partie de journée, les nuages seront plus nombreux sur la façade atlantique, mais aussi en Île-de-France et en Normandie. Et on attend des orages également en Bretagne. Les températures demain matin, 23 degrés à Cherbourg, 25 à Lorient, 28 à Chaumont, 29 degrés à Paris, 31 à Bordeaux, 32 à La Rochelle. Et demain après-midi, il fera entre 26 et 37 degrés.
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1: L'essentiel de l'actualité, la canicule va encore s'étendre ce dimanche. 37 départements seront placés en vigilance rouge. Ça concerne une large moitié ouest du pays, mais aussi le centre et l'Île-de-France. 46 départements seront en orange. Et à Paris, à cause de la chaleur, la Tour Eiffel ferme à 16h tout le week-end, tout comme le Louvre et le musée du Quai d'Orsay. L'Observatoire international des prisons saisit la justice en urgence après un rapport qui dénonce des violences systémiques à la prison de Condé-sur-Sarthe, dans l'Orne. L'association demande des mesures immédiates pour faire cesser les atteintes aux libertés fondamentales des détenus. Une audience est prévue lundi devant le tribunal administratif de Caen. Éric Ciotti demande à la FIFA d'observer une minute de silence avant la demi-finale France-Espagne. La rencontre est prévue le mardi 14 juillet. Un hommage en mémoire aux 86 victimes de l'attentat de Nice, 10 ans jour pour jour après le drame de la promenade des Anglais. Le maire de Nice a également sollicité le soutien de la Fédération française de football. Enfin, un mot de tennis, la finale homme du tournoi de Wimbledon opposera Yannick Sinner, numéro 1 mondial, à Alexander Zverev, tête de série numéro 2, qui vient tout juste de remporter Roland-Garros. La rencontre est prévue dimanche après-midi.
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1: Le soleil reste bien présent demain dans le ciel, avec quelques passages nuageux en matinée sur toute la moitié ouest du pays. Et en deuxième partie de journée, les nuages seront plus nombreux sur la façade atlantique, mais aussi en Île-de-France et en Normandie. Et on attend des orages également en Bretagne. Les températures demain matin, 23 degrés à Cherbourg, 25 à Lorient, 28 à Chaumont, 29 degrés à Paris, 31 à Bordeaux, 32 à La Rochelle. Et demain après-midi, il fera entre 26 et 37 degrés.
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1: L'essentiel de l'actualité, la canicule va encore s'étendre ce dimanche. 37 départements seront placés en vigilance rouge. Ça concerne une large moitié ouest du pays, mais aussi le centre et l'Île-de-France. 46 départements seront en orange. Et à Paris, à cause de la chaleur, la Tour Eiffel ferme à 16h tout le week-end, tout comme le Louvre et le musée du Quai d'Orsay. L'Observatoire international des prisons saisit la justice en urgence après un rapport qui dénonce des violences systémiques à la prison de Condé-sur-Sarthe, dans l'Orne. L'association demande des mesures immédiates pour faire cesser les atteintes aux libertés fondamentales des détenus. Une audience est prévue lundi devant le tribunal administratif de Caen. Éric Ciotti demande à la FIFA d'observer une minute de silence avant la demi-finale France-Espagne. La rencontre est prévue le mardi 14 juillet. Un hommage en mémoire aux 86 victimes de l'attentat de Nice, 10 ans jour pour jour après le drame de la promenade des Anglais. Le maire de Nice a également sollicité le soutien de la Fédération française de football. Enfin, un mot de tennis, la finale homme du tournoi de Wimbledon opposera Yannick Sinner, numéro 1 mondial, à Alexander Zverev, tête de série numéro 2, qui vient tout juste de remporter Roland-Garros. La rencontre est prévue dimanche après-midi.
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1: Le soleil reste bien présent demain dans le ciel, avec quelques passages nuageux en matinée sur toute la moitié ouest du pays. Et en deuxième partie de journée, les nuages seront plus nombreux sur la façade atlantique, mais aussi en Île-de-France et en Normandie. Et on attend des orages également en Bretagne. Les températures demain matin, 23 degrés à Cherbourg, 25 à Lorient, 28 à Chaumont, 29 degrés à Paris, 31 à Bordeaux, 32 à La Rochelle. Et demain après-midi, il fera entre 26 et 37 degrés.
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Il est 22h. 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